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1: Et voilà, c'est donc lancé pour ces chocs.
0: Depuis des années, nous faisons vibrer l'Afrique au rythme des grandes compétitions mondiales. 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La Coupe du Monde de la FIFA 2026 n'a jamais été aussi proche de vous.